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1: Bonjour à tous. Le pape Léon XIV est arrivé hier à Lourdes. Le souverain pontife va consacrer une partie de sa visite à la rencontre de victimes d'abus sexuels dans l'église. Il doit recevoir à huis clos 7 personnes victimes de violences, notamment dans l'affaire Bétaram ou encore de l'abbé Pierre. Un échange présenté comme un moment d'écoute, mais auquel les associations de victimes n'ont pas été conviées. Hier, le pape Léon XIV a célébré une messe géante place de la Concorde à Paris devant près de 800 1000 personnes selon le Vatican. Olivier Faure brandit la menace de la censure sur le budget 2027. Dans un entretien à la Tribune dimanche, le premier secrétaire du Parti Socialiste prévient que son parti censurera le texte si rien ne change. Il reproche au gouvernement notamment de reprendre des mesures défendues par le Rassemblement National, comme la préférence nationale pour certaines aides sociales. Près de 260 marches organisées partout en France hier pour réclamer des mesures urgentes contre le réchauffement climatique. Plusieurs milliers de personnes ont défilé dans différentes villes. Ils étaient près de 10 000 dans les rues de Montpellier. À l'international, et c'est officiel, Donald Trump refuse le plan proposé par l'Iran pour ouvrir le détroit d'Ormuz sous 7 jours, sous certaines conditions. Il affirme que Téhéran cherche cet accord car les Iraniens, je cite, sont en train de méchamment perdre. La situation restant due au Moyen-Orient, hier l'Arabie Saoudite a subi de nouvelles attaques attribuées aux rebelles houthis du Yémen, notamment à Riyad. Les houthis ont revendiqué les tirs. Du sport pour finir et d'abord du rugby, l'Union Bordeaux-Bègles s'est inclinée à Perpignan 38-25. 5 autres rencontres se disputaient hier. Parmi elles, Clermont a battu Castres 20-6 et le Stade français a fait tomber Lyon 31-10. Ce soir, le Stade toulousain reçoit Montpellier, coup d'envoi 21h05. Et puis du volley, les Bleus passent à côté de l'or européen. L'équipe de France s'est inclinée face à la Pologne en finale de l'Euro de volley hier soir à Milan. Les Français ont perdu 3-7-1. La France décroche tout de même sa première médaille à l'Euro depuis son titre en 2015. Bon dimanche à tous.

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1: Aujourd'hui dimanche, en matinée et en après-midi, nous devrions profiter d'un beau soleil dans un ciel voilé par seulement quelques rares passages nuageux. En soirée et dans la nuit, des orages sont annoncés, mais il est difficile de dire quand exactement et avec quelle intensité nous serons concernés. Côté température, légère augmentation des maximales. Nous aurons par exemple de 16 à 28 degrés à Sissac, de 15 à 29 degrés à Soussan et de 12 à 25 degrés à Montalivet. Le soleil se couchera à 19h51 et se lèvera demain à 7h57. Pour les marées, vous retrouverez la marée haute à 17h41 pour un coefficient de 97 et la marée basse à 11h27. Demain lundi, les orages de la nuit pourraient déborder en tout début de journée avant un retour au calme progressif avec du beau temps en après-midi et en soirée. Les jours suivants s'annoncent partagés en traversées éclaircies, mais les prévisions sont encore incertaines.
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1: J'ai sélectionné cette offre pour vous. 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Vous aurez pour mission la réalisation de réparations complexes, les diagnostics et les recherches de panne sur véhicules toutes marques. 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Ce poste est proposé en CDI à 39 heures par semaine du lundi au vendredi. 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
1: Et en ce dimanche 27 septembre, voici l'horoscope des béliers. N'ayez qu'un objectif, donnez le meilleur de vous-même. Les taureaux, tout va pour le mieux dans le cadre de votre travail. Les gémeaux, votre partenaire saura apprécier votre attitude passionnée. Les cancers, laissez vos états d'âme au vestiaire. Les lions célibataires, votre sens de la dérision est la clé de votre succès. Vierge, un problème administratif pourrait bien retarder une rentrée d'argent. Les balances, vous pourriez bien laisser passer votre chance. Les scorpions, aucun problème ne se présentera à l'horizon, excepté peut-être pour une question d'ordre financier. Les sagittaires, vos relations avec la personne qui partage votre vie sont excellentes. Capricorne, vous saurez rapidement comment réagir à une situation délicate. Les Verseaux, vous serez sûr de vous et de vos compétences. Enfin les poissons, on vous trouvera irrésistible. Bonne journée et à demain.
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0: un groupe d'amis de longue date. Sur France 3, cyclisme, championnat du monde sur route, ça commence en direct à 19h55. Sur M6, zone interdite, Français à bout, les raisons de la colère. Infirmiers, ouvriers, artisans ou patrons, 4 Français racontent pourquoi, malgré leur travail, ils peinent à préserver leur niveau de vie. Vous retrouverez sur France 4 du théâtre Oublie-moi, sur TFX la série Friends avec Jennifer Aniston, sur Gulli la série MacGyver avec Richard Dean Anderson, sur T18 les pouvoirs extraordinaires du corps humain présentés par Michel Simès et Adriana Carambeu, mémoire, concentration, anti-stress, comment stimuler votre cerveau. Sur TF1 série film Nuit Blanche avec Thomas Sisley, sur Sister le film iRobot avec Will Smith. Enfin sur RMC Life le film MILF d'Axel Lafont avec Marie-Josée Croz et Virginie Ledoyen. Bon zapping.
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1: Et ce dimanche 27 septembre, le tiercé quarté Quintet Plus aura lieu à 15h15 sur l'hippodrome de Vincennes. Une épreuve de trot attelé, 2700 mètres à parcourir pour les 15 partants du Grand Prix du Portugal. Les 5 chevaux à noter pour la base, le 12 Jet Express, le 3 Iguane de Caponnet, le 4 Colbert WF, le 8 Omarland, le 2 Dayak. On complète cette combinaison avec le 6 Gaz d'Ocagne, le 11 Iron du Gers et le 15 Gims du Plessis. Notez le 12, le 3 le 4, le 8, le 2, le 6, le 11 et le 15. Le jeu simple avec le 12 gagnant, le 3 et le 4 remplacés. 12, 3, 4, 8, 2, 6, 11 et 15. Bonne chance et à demain.
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1: Bonjour à tous, le pape Léon XIV doit consacrer une partie de sa visite aux victimes de violences sexuelles dans l'église à Lourdes. Le souverain pontife doit recevoir 7 personnes à huis clos, parmi lesquelles des victimes des affaires de Bétharram et de l'abbé Pierre. Le pape Léon XIV va diriger une nouvelle messe ce dimanche. 150 000 pèlerins sont attendus. Les marches pour le climat, elles ont rassemblé hier des milliers de personnes partout en France. Après un été marqué par les canicules et les incendies, plus de 260 mobilisation a été recensée dans le pays. À Clermont-Ferrand, la marche a été interrompue après qu'une voiture a foncé dans la foule, faisant 4 blessés légers. Le conducteur, âgé de 37 ans, a été interpellé. Les premiers tests ont révélé la présence de stupéfiants. Dans l'actualité également, 710 millions d'euros supplémentaires pour répondre aux crises humanitaires. C'est l'enveloppe annoncée hier par la présidente de la Commission européenne, Ursula von der Leyen, à l'ONU. Une grande partie des fonds sera destinée à l'Afrique, notamment pour protéger les migrants vulnérables et accompagner les retours volontaires. L'Iran maintient ses conditions pour une réouverture du détroit d'Ormuz. Une annonce faite par Téhéran ce matin, malgré le refus de Donald Trump de sa proposition. L'Iran avait proposé vendredi aux États-Unis de rouvrir ce passage stratégique sous 7 jours à condition que ses exigences soient acceptées. Le ministre iranien des Affaires étrangères affirme toutefois que la porte reste ouverte à la diplomatie. Dans la page des sports, du volley, pas de nouveau titre européen pour les volleyeurs français. Les Bleus ont été battus 3-7 à 1 par la Pologne hier soir en finale de l'Euro à Milan. Une défaite qui prive l'équipe de France de l'or, mais les Français repartent avec une médaille, la première à l'Euro depuis leur sacre en 2015. Et puis du cyclisme, Demi Vollering est devenue championne du monde pour la première fois de sa carrière. La néerlandaise de 29 ans s'est imposée hier à Montréal au terme d'une course très disputée. Elle a devancé Katarzyna Niewiadoma au sprint. Elisa Longo-Borghini complète le podium. Excellente journée.

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1: Et en ce dimanche 27 septembre, voici l'horoscope des béliers. N'ayez qu'un objectif, donnez le meilleur de vous-même. Les taureaux, tout va pour le mieux dans le cadre de votre travail. Les gémeaux, votre partenaire saura apprécier votre attitude passionnée. Les cancers, laissez vos états d'âme au vestiaire. Les lions célibataires, votre sens de la dérision est la clé de votre succès. Vierge, un problème administratif pourrait bien retarder une rentrée d'argent. Les balances, vous pourriez bien

0: votre vie sont excellentes. Capricorne, vous saurez rapidement comment réagir à une situation délicate. Les Verseaux, vous serez sûr de vous et de vos compétences. Enfin les Poissons, on vous trouvera irrésistible. Bonne journée et à demain.
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1: En attendant les trois coups de leur représentation du 26 septembre, nous rentrons dans les coulisses des drôles Guyanais avec Alix et Aurélie. Bonjour à toutes les deux.
2: Bonjour.
3: Bonjour.
1: Tout d'abord, avant d'évoquer justement cette représentation de samedi, est-ce que vous pouvez nous présenter de manière générale l'association ?
3: L'association a été créée en 2017 par Monsieur Nicolas Veillon. C'est une association qui a pour but de développer la pratique du théâtre dans le Médoc. Et nous avions surtout à cœur en 2017 de créer une troupe qui a pour objectif de faire rire son public.
1: Donc une association de théâtre créée en 2017. Et du coup, quelle est l'équipe qui constitue les Drôles Guyanais ?
2: Alors les Drôles Guyanais sont composés d'un bureau, Aurélie donc qui est la trésorière, Laure secrétaire, Daniel la vice-présidente et moi-même donc Alix la présidente. À côté de ça, nous sommes donc 10 adultes adhérents. On a aussi une petite troupe enfants avec 11 enfants actuellement et des bénévoles, notamment 3, Jean-Jacques et Martine.
1: Donc voilà, des bénévoles, des adhérents, comme on l'a dit, et puis bah forcément un bureau comme toute association. Donc voilà, on a présenté de manière générale les Drôles Guyanais. Quels sont les objectifs de cette association ?
3: Les objectifs sont surtout pour nous en priorité de nous faire plaisir, c'est-à-dire que grâce à ce travail, à notre association, nous pouvons pratiquer le théâtre et donc nous amuser et chercher à faire rire notre public. De l'autre côté, l'atelier enfant, ça va être un autre objectif, c'est de proposer une pratique théâtrale pour les enfants, un épanouissement, puisqu'on sait que le théâtre, ça permet quand même de s'ouvrir aux autres.
2: Alors il y a aussi le fait de présenter, proposer des activités culturelles dans le Médoc, permettre au public médocain de se rendre au théâtre, s'amuser sur le temps d'une soirée ou d'un week-end, sensibiliser effectivement tout le public médocain à la pratique du théâtre. Faut pas oublier aussi que le théâtre c'est un travail d'équipe, donc ça c'est très important aussi. On forme entre guillemets des nouveaux comédiens dès qu'un nouvel adhérent arrive. Notre metteur en scène Alexandra nous permet d'évoluer, de grandir dans cette sur scène.
1: Oui, parce que donc vous êtes une association, comme votre nom l'indique, guyanaise, mais ça s'adresse vraiment à tous les médocains qui voudraient s'initier au théâtre, en tout cas.
2: Bien sûr, c'est ouvert à tous les médocains.
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2: Nous retrouvons nos invités Alix et Aurélie, présidente et trésorière des Drôles Gaïanais, pour nous parler de l'association et de ses représentations à venir. Alors, dans la première partie d'émission, on a parlé de l'association de manière générale, on l'a présentée, on a dit les objectifs qu'elle avait. Si on rentre un petit peu plus dans le détail des activités que vous proposez, est-ce que vous pouvez nous parler des différents cours ou activités que vous proposez dans l'association ?
3: Alors on va parler plutôt d'atelier plutôt que de cours en tant que tel. L'atelier des adultes a lieu le mercredi soir pour l'instant. On gérera après les horaires, après l'AG.
4: On va dire que les ateliers adultes ne sont pas des cours de théâtre à proprement parler. Nous sommes plutôt une troupe qui travaille en une pièce, donc sous la conduite d'Alexandra, notre metteur en scène. Mais ce ne sont pas des cours de théâtre comme peut le proposer le calme. Les ateliers théâtre pour les enfants, par contre, sont des cours de théâtre. Même s'ils préparent une pièce, l'objectif est vraiment d'explorer le travail sur la voix, le travail sur les émotions, le travail sur la création de personnages. La troupe adulte le fait aussi, mais vraiment avec un objectif de préparer une pièce.
2: D'accord, donc vraiment c'est différent entre adultes et enfants. C'est pas la même approche, mais pour autant voilà, vous proposez ces deux choses-là. Si on se tourne justement sur les pièces que vous pouvez proposer, notamment avec les adultes, en fait c'est plutôt des pièces contemporaines, on n'est pas sur des grands classiques du théâtre.
3: Non, nous préférons promouvoir les auteurs contemporains et nous recherchons essentiellement des comédies, parce que le but est de faire rire notre public.
2: D'accord, donc plutôt des auteurs contemporains, pas forcément très connus, mais en tout cas qui sont plutôt dans la comédie et dans la découverte, quoi.
3: C'est exactement ça, oui.
4: On a eu la chance de présenter des pièces sur des registres très différents, en ayant toujours pour objectif de faire rire le public, mais on a pu présenter des choses qui pouvaient bouleverser un peu le public médocain. Je pense notamment à la pièce « La représentation n'est pas annulée » pour laquelle nous avons eu le coup de cœur de la CDC. C'est une pièce contemporaine qui parlait du théâtre et qui évoquait la vie de Molière et notamment ses dernières heures avant la fin de sa vie. On a pu jouer aussi une pièce qui s'appelait 4 étoiles, dans laquelle on retrouvait un univers complètement loufoque avec des personnages qui se rapprochaient un petit peu de la famille Adams. Et donc, on est très très loin du théâtre où il y a forcément l'amant caché dans le placard. On essaie de proposer des choses complètement différentes qui, effectivement, sont, à mon sens, toujours une surprise pour notre public.
2: Eh bien, merci beaucoup à toutes les deux. On reviendra justement plus en détail sur le spectacle de ce samedi 26 septembre.
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1: Nous retrouvons nos invités Alix et Aurélie, présidente et trésorière des Drôles Cayennais, pour nous parler de l'association et de ses représentations à venir. Dans la partie précédente, on a parlé des différentes activités que vous pouvez proposer, mais aussi du fait que vous choisissez plutôt des pièces contemporaines dans le registre de la comédie et pas forcément du théâtre classique, en tout cas pas des grands classiques du théâtre. Et si justement on se tourne vers cette représentation de samedi de ce 26 septembre, qu'est-ce qu'on va voir sur les planches à Saint-Laurent?
2: Alors, vous allez pouvoir vous délecter avec un spectacle hilarant. Sincèrement, nous, on a beaucoup rigolé pour le monter. On rit sur scène et le public que nous avons eu en juin était très content. Donc, ça s'appelle Le Diable au corps. C'est une pièce écrite de Christian Rossignol. Elle se déroule donc à la salle des fêtes de Saint-Laurent le 26 septembre à 20h30.
3: Il est possible de réserver, nous vous conseillons de le faire. Le numéro des réservations, c'est le 06 16 26 04 63. Ça permet d'être sûr d'être bien placé. Après, évidemment, vous pouvez venir si vous n'avez pas réservé. C'est ouvert jusqu'à, on va dire, 20h25, 5 minutes avant la représentation.
1: Et du coup, sans trop en dévoiler peut-être sur la pièce, est-ce qu'on peut quand même en dire quelques mots, un synopsis, sans trop en dire ?
2: Une entreprise familiale se retrouve perturbée, on va dire, par un grand-père qui commence à perdre ses moyens. Une entreprise qui risque d'être rachetée par des Suisses. Mais l'entreprise familiale cherche à s'en sortir par tous les moyens. Alors voilà, mensonges, catastrophes, vases brisés, tout peut arriver.
3: Oui, il y a un personnage vraiment loufoque qui peut surprendre, qui nous ravit au plus haut point.
1: Donc une pièce où on va rire, j'imagine. Et justement, vous l'avez dit, cette pièce, vous l'avez déjà jouée au mois de juin. Quels ont été les retours du public ?
2: Que des éclats de rire. Ils ont adoré. Ils ont retrouvé les Drôles Cayennais, parce qu'on a un public quand même sur Gaillan assez régulier. Ils ont retrouvé la troupe avec plaisir et ils n'ont pas pu s'empêcher de rire et d'adorer chaque personnage qui a sa spécialité, sa spécificité.
3: Il y a un rythme très soutenu. Alors, c'est à nous de le tenir aussi à Saint-Laurent, comme on a réussi à le faire à Gaillan. Mais c'est vrai qu'il y a du bruit, il y a de l'action, c'est vraiment haut en couleur.
2: Des imprévus aussi, qui nous surprennent nous-mêmes.
3: Tout à fait.
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1: Nous retrouvons nos invités Alix et Aurélie, présidente et trésorière des Drôles Gaïanais, pour nous parler de l'association et de ses représentations à venir. Alors précédemment, on a parlé de la représentation de ce samedi 26 septembre, donc à la salle des fêtes de Saint-Laurent, qui aura lieu à 20h30 avec une représentation du Diable au corps. Là, si on se tourne vers l'avenir, donc une fois que cette représentation-là sera passée, j'imagine que vous allez partir sur une nouvelle saison, une nouvelle pièce, des nouvelles choses. Comment ça va se passer et est-ce que vous recherchez des nouvelles personnes pour la suite?
2: Alors oui, effectivement, nous allons enchaîner sur la recherche d'une nouvelle pièce à monter avec Alexandra. Donc nous recherchons effectivement, si vous le souhaitez, vous pouvez nous contacter pour rejoindre la troupe, soit en tant que comédien, pourquoi pas, soit en tant que bénévole, puisque nous choisirons la pièce en fonction du nombre d'adhérents, en fait, de comédiens qui se proposent.
3: Oui, il y a beaucoup de choses à faire dans notre association. On a à chaque nouvelle pièce un nouveau décor à monter. Ça nous demande beaucoup de travail, de la recherche d'accessoires, notamment pour ceux qui viendront samedi voir le Diable au corps, vous verrez le nombre d'accessoires qu'il nous a fallu rassembler. C'est beaucoup de travail et c'est un travail qui est très intéressant de voir comment une pièce, un décor, une ambiance se monte tout au fil des mois. On a aussi besoin d'aide pour, on va dire, plus de la manutention, c'est-à-dire qu'à chaque représentation, on a besoin d'emmener les décors, de monter les décors, de ranger après les représentations. Donc effectivement, toute force vive qui est intéressée par notre association et qui a envie de s'investir est la bienvenue dans notre association. Donc vous pouvez nous contacter via notre Facebook, Les Drôles Gaïanais, Instagram et l'adresse mail de l'association aussi, lesdrôlesgaïanais@gmail.com.
1: Donc plusieurs manières de vous retrouver et de vous rejoindre pour la suite après cette représentation. Et comme forcément toute association, il y a le côté visible avec là en l'occurrence les représentations, mais évidemment aussi des besoins, comme vous le disiez, de bénévoles derrière pour aider quoi.
3: Ça fait toute la vie de l'association quand on est capable de se retrouver un samedi pour peindre, retapisser les panneaux, imaginer comment mettre en place des petites supercheries que le public ait des surprises un petit peu sur scène. Ça nous fait aussi des bonnes journées conviviales.
1: Et c'est ça aussi ce qu'on recherche quand on rejoint ce genre d'association, c'est pas de venir juste on vient, on fait la répétition, on s'en va. Il y a aussi des temps comme ça un peu conviviaux.
2: Tout à fait, on se retrouve effectivement tous les mercredis soirs pour les répétitions, mais ça nous arrive aussi très fréquemment de se retrouver pour discuter par exemple des décors ou des costumes, etc. Et c'est très très souvent, voire à chaque fois, autour d'un bon petit repas chez les uns, chez les autres, ou dans la salle que la mairie nous prête gracieusement.
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1: Nous nous retrouvons pour notre cinquième et dernière partie d'émission en compagnie d'Alix et Aurélie, présidente et trésorière des Drôles Gaïanais, pour nous parler de l'association et de ses représentations à venir. Alors tout au long de la semaine, on a parlé de l'association, on a parlé de ce que vous pouvez proposer, mais également de cette représentation de ce samedi 26 septembre à Saint-Laurent. Mais du coup, à l'année, on a dit à quel point il fallait s'investir pour les décors et toute l'organisation autour pour faire vivre l'association. Vous organisez également d'autres choses que des représentations avec notamment des lotos.
2: Tout à fait, nous sommes finalement un peu obligés d'aller chercher de l'argent pour faire vivre l'association, même si la mairie de Gaillan nous donne une subvention. Finalement, monter des spectacles et faire des représentations devant un public pour la somme de 10 euros, ça ne couvre pas en fait tous les frais de l'association. Parce que monter une pièce, ça demande d'être capable de payer les droits d'auteur, la location de la salle, mais aussi la location du matériel technique que nous ne possédons pas. Parfois, nous sommes obligés de payer un technicien lumière ou son, et donc il faut aller chercher des financement par d'autres moyens parce que nous avons aussi le coût évidemment de notre metteur en scène qui est salarié. Donc pour ça, oui, nous sommes obligés d'organiser des lotos.
3: Les deux lotos prévus cette année sont le 10 octobre 2026 et nous avons même une date en 2027, le 5 mars.
2: Toujours à la salle des fêtes de Gaillan.
3: À savoir que nous avons aussi les dates des représentations du prochain spectacle de l'année 26-27 et ce sera les 29 et 30 mai ainsi que le 5 et 6 juin.
1: D'accord, donc des représentations déjà calées. Après, comme on l'a dit, le choix de la pièce va se faire en fonction des comédiens et une fois que cette représentation du 26 sera passée, et donc des financements à aller chercher, notamment par les lotos en plus des différentes subventions et différents projets aussi qui sont en train de mûrir au sein de l'association.
2: Oui, nous nous questionnons sur proposer de nouvelles soirées. Notre metteur en scène étant originaire d'Allemagne, elle nous a soufflé l'idée d'essayer de proposer au public médocain une soirée un peu différente, comment on pourrait la qualifier, comme du théâtre sous forme de cluedo où on proposerait nous des lectures théâtralisées et où le public devrait suivre pour essayer de trouver qui a commis le crime.
3: Sous forme d'enquête policière, voilà.
2: Voilà. C'est encore qu'un projet. On est un petit peu frileux parce qu'on a peur de faire chou blanc et de proposer cette soirée devant une quinzaine de personnes et donc ça pourrait pas fonctionner. Mais c'est à creuser parce que après tout, on se dit que le public médocain est aussi avide de nouvelles découvertes et le spectacle vivant, voilà, ça ne peut fonctionner que s'il y a du public.
1: Eh bien, merci beaucoup à toutes les deux d'avoir passé cette semaine avec nous sur Aki FM.
2: Merci Alexandre.
3: Beaucoup.
2: Au revoir.
3: Au revoir.
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1: Bonjour à tous, le pape Léon XIV célébrera une grande messe aujourd'hui à Lourdes. Le rendez-vous est fixé à 11h sur la prairie du sanctuaire. 150 000 pèlerins sont attendus pour assister à cette célébration. Le souverain pontife va consacrer une partie de son après-midi à la rencontre de victimes d'abus sexuels dans l'église. Il va recevoir à huis clos 7 personnes victimes de violences, notamment dans l'affaire Bétarame ou encore de l'abbé Pierre. La peine de Saad Lamjared est alourdie en appel. Le chanteur marocain est été condamné en appel hier à Créteil pour le viol d'une jeune femme en 2016 dans un hôtel parisien. Il avait été condamné à 6 ans en première instance en 2023. La cour a cette fois prononcé une peine de 10 ans avec mandat de dépôt. L'artiste qui continue de clamer son innocence va se pourvoir en cassation selon son avocate. Il avait également été condamné en mai à 5 ans de prison dans une autre affaire de viol dans le Var en 2018. Les sénatoriales, c'est aujourd'hui, mais les citoyens ne déposeront pas de bulletin. Ce sont des grands électeurs, principalement des élus municipaux, qui vont voter. Au total, 178 sièges sur les 348 que compte le Sénat seront renouvelés. Le scrutin concerne 58 départements, 5 collectivités ultramarines et 6 sièges représentant les Français de l'étranger. Le Nutri-Score s'invite à l'Assemblée nationale. Une pétition pour rendre son affichage obligatoire dépasse les 100 000 signatures. Elle sera mise en ligne sur le site de l'Assemblée. Pour provoquer un débat dans l'hémicycle, elle devra atteindre 500 000 signatures. Aujourd'hui, le Nutri-Score reste facultatif pour les entreprises. Du sport et d'abord du rugby, le top 14 continue ce dimanche. Hier, Perpignan a créé la surprise en battant l'Union Bordeaux-Bègles 38-25. Ce soir, place à une affiche entre Toulouse et Montpellier. Le stade toulousain accueille le MHR à 21h05, quelques mois après avoir remporté la finale du championnat face au Montpelliérain 28-20. Et puis du cyclisme, et les hommes entrent en scène aujourd'hui, disputent à leur tour la course en ligne élite des championnats du monde à Montréal dès 15h. Excellente journée à tous.

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1: Aujourd'hui dimanche, en matinée et en après-midi, nous devrions profiter d'un beau soleil dans un ciel voilé par seulement quelques rares passages nuageux. En soirée et dans la nuit, des orages sont annoncés, mais il est difficile de dire quand exactement et avec quelle intensité nous serons concernés. Côté température, légère augmentation des maximales. Nous aurons par exemple de 16 à 28 degrés à Sissac, de 15 à 29 degrés à Soussan et de 12 à 25 degrés à Montalivet. Le soleil se couchera à 19h51 et se lèvera demain à 7h57. Pour les marées, vous retrouverez la marée haute à 17h41 pour un coefficient de 97 et la marée basse à 11h27. Demain lundi, les orages de la nuit pourraient déborder en tout début de journée avant un retour au calme progressif avec du beau temps en après-midi et en soirée. Les jours suivants s'annoncent partagés en traversées éclaircies, mais les prévisions sont encore incertaines.
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1: J'ai sélectionné cette offre saisonnière pour vous. À Moulis, une pépinière recrute un ouvrier polyvalent. Vous aurez pour mission la conduite de chariots télescopiques, gerbeurs et pelles, ainsi que le démoulage et la préparation de commandes. Ce poste nécessite le port de charges lourdes et des compétences en mécanique. Il est proposé en contrat saisonnier de 2 mois à temps plein. Vous travaillerez du lundi au vendredi, de 7h à 14h30, avec de possibles heures supplémentaires en fonction de l'activité. Retrouvez plus d'infos sur akifm.fr, rubrique emploi.
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1: Et en ce dimanche 27 septembre, voici l'horoscope des béliers. N'ayez qu'un objectif, donnez le meilleur de vous-même. Les taureaux, tout va pour le mieux dans le cadre de votre travail. Les gémeaux, votre partenaire saura apprécier votre attitude passionnée. Les cancers, laissez vos états d'âme au vestiaire. Les lions célibataires, votre sens de la dérision est la clé de votre succès. Vierge, un problème administratif pourrait bien retarder une rentrée d'argent. Les balances, vous pourriez bien laisser passer votre chance. Les scorpions, aucun problème ne se présentera à l'horizon, excepté peut-être pour une question d'ordre financier. Les sagittaires, vos relations avec la personne qui partage votre vie sont excellentes. Capricorne,

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1: Voici ma sélection télé pour ce dimanche 27 septembre avec ce soir sur TF1 L'Heureux Élu, film français de Franck Belloc avec Michel Larocque et Camille Lelouch. Sur France 2, Chamboule tout, film avec notamment José Garcia et Alexandra Lamy. La publication d'un livre provoque des réactions diverses dans un groupe d'amis de longue date. Sur France 3, cyclisme, championnat du monde sur route, ça commence en direct à 19h55. Sur M6, zone interdite, Français à bout, les raisons de la colère. Infirmiers, ouvriers, artisans ou patrons, 4 Français racontent pourquoi, malgré leur travail, ils peinent à préserver leur niveau de vie. Vous retrouverez sur France 4 du théâtre Oublie-moi. Sur TFX, la série Friends avec Jennifer Aniston. Sur Gulli, la série MacGyver avec Richard Dean Anderson. Sur T18, Les pouvoirs extraordinaires du corps humain, présenté par Michel Simès et Adriana Carambeu. Mémoire, concentration, anti-stress, comment stimuler votre cerveau. Sur TF1, série film Nuit Blanche avec Thomas Sisley. Sur Sister, le film iRobot avec Will Smith. Enfin, sur RMC Life, le film MILF d'Axel Lafont avec Marie-Josée Croze et Virginie Ledoyen. Bon zapping!
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1: Et ce dimanche 27 septembre, le tiers écarté Quintet Plus aura lieu à 15h15 sur l'hippodrome de Vincennes. Une épreuve de trot attelé, 2700 mètres à parcourir pour les 15 partants du Grand Prix du Portugal. Les 5 chevaux à noter pour la base, le 12 Jet Express, le 3 Iguane de Caponnet, le 4 Colbert WF, le 8 Omarland, le 2 Dayak. On complète cette combinaison avec le 6 Gaz d'Ocagne, le 11 Iron du Gers et le 15 Gims du Plessis. Notez le 12, le 3 le 4, le 8, le 2, le 6, le 11 et le 15. Le jeu simple avec le 12 gagnant, le 3 et le 4 remplacés. 12, 3, 4, 8, 2, 6, 11 et 15. Bonne chance et à demain.
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1: Bonjour à tous. Le pape Léon XIV est arrivé hier à Lourdes. Le souverain pontife va recevoir cet après-midi à huis clos 7 personnes victimes de violences, notamment dans l'affaire Bétarame ou encore de l'abbé Pierre. Avant cela, il célébrera une grande messe. Le rendez-vous est fixé à 11h sur la prairie du sanctuaire. 150 000 pèlerins sont attendus. 3 hommes, dont 2 mineurs, mis en examen au Giron, ont dit s'en placer en détention provisoire après le viol présumé d'une adolescente de 16 ans. Les faits se seraient déroulés en juin dernier près de Libourne. Selon le parquet, la jeune fille aurait été alcoolisée à son insu avant d'être violée et filmée. Une enquête est en cours. 26 maires du sud de la France signent une tribune pour soutenir la pêche en Méditerranée. À l'initiative du maire de Sète, Hervé Marques, le texte appelle à renforcer l'accompagnement des professionnels. Une tribune qui intervient dans un contexte de crise alors que des centaines de pêcheurs se sont mobilisés la semaine dernière pour dénoncer la hausse des prix du carburant. À l'international, nouvelle frappe de drones russes sur Kiev cette nuit. Pour la troisième nuit consécutive, la capitale ukrainienne a été visée. Un immeuble résidentiel a été endommagé, une femme blessée selon les autorités ukrainiennes. À l'ONU, le ministre russe des Affaires étrangères Sergueï Lavrov a de son côté accusé l'Europe de s'opposer à la paix. On connaît désormais la nature de la blessure de Kylian Mbappé, touché au genou gauche lors du match des Bleus contre la Turquie. L'attaquant français souffre d'une hyperextension selon le Real Madrid. Le club espagnol ne donne aucune indication sur la durée de son absence. Privé de son capitaine, la France doit enchaîner 3 matchs de Ligue des Nations, dont un déplacement en Belgique lundi. Et puis, du volley pour finir, et les Bleus terminent avec l'argent à l'Euro de volley. L'équipe de France a perdu la finale hier soir face à la Pologne, 3-7-1 à Milan. Une médaille qui vient récompenser le parcours des Français de retour sur un podium européen pour la première fois depuis leur titre de 2015. Voilà pour l'actualité. Excellente journée à tous.

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1: Aujourd'hui dimanche, en matinée et en après-midi, nous devrions profiter d'un beau soleil dans un ciel voilé par seulement quelques rares passages nuageux. En soirée et dans la nuit, des orages sont annoncés, mais il est difficile de dire quand exactement et avec quelle intensité nous serons concernés. Côté température, légère augmentation des maximales. Nous aurons par exemple de 16 à 28 degrés à Sissac, de 15 à 29 degrés à Soussan et de 12 à 25 degrés à Montalivet. Le soleil se couchera à 19h51 et se lèvera demain à 7h57. Pour les marées, vous retrouverez la marée haute à 17h41 pour un coefficient de 97 et la marée basse à 11h27. Demain lundi, les orages de la nuit pourraient déborder en tout début de journée avant un retour au calme progressif avec du beau temps en après-midi et en soirée. Les jours suivants s'annoncent partagés en traversées éclaircies, mais les prévisions sont encore incertaines.
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1: Si vous cherchez un poste saisonnier, écoutez ça. Un groupement d'employeurs recherche un aide agricole sur le secteur de Talley dans un premier temps, puis sur Carcan dans un second temps. Vous assurerez le ramassage du maïs et des tuyaux d'irrigation. Vous devez avoir le permis B et un moyen de locomotion pour vous rendre sur les parcelles. Ce poste est proposé en contrat saisonnier d'un mois à 40 heures par semaine avec possibilité de prolongation. Si vous avez l'esprit d'équipe et que vous êtes autonome, postulez. 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
2: Et en ce dimanche 27 septembre, voici l'horoscope des béliers. N'ayez qu'un objectif, donnez le meilleur de vous-même. Les taureaux, tout va pour le mieux dans le cadre de votre travail. Les gémeaux, votre partenaire saura apprécier votre attitude passionnée. Les cancers, laissez vos états d'âme au vestiaire. Les lions célibataires, votre sens de la dérision est la clé de votre succès. Vierge, un problème administratif pourrait bien retarder une rentrée d'argent. Les balances, vous pourriez bien laisser passer votre chance. Les scorpions, aucun problème ne se présentera à l'horizon, excepté peut-être pour une question d'ordre financier. Les sagittaires, vos relations avec la personne qui partage votre vie sont excellentes. Capricorne, vous saurez rapidement comment réagir à une situation délicate. Les verseaux, vous serez sûr de vous et de vos compétences. Enfin les poissons, on vous trouvera irrésistible. Bonne journée et à demain.
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1: Voici ma sélection télé pour ce dimanche 27 septembre avec ce soir sur TF1 L'Heureux Élu, film français de Franck Belloc avec Michel Larocque et Camille Lelouch. Sur France 2, Chamboule tout, film avec notamment José Garcia et Alexandra Lamy. La publication d'un livre provoque des réactions diverses dans un groupe d'amis de longue date. Sur France 3, cyclisme, championnat du monde sur route, ça commence en direct à 19h55. Sur M6, zone interdite, français à bout, les raisons de la colère, infirmiers, ouvriers, artisans ou patrons, 4 français racontent pourquoi, malgré leur travail, ils peinent à préserver leur niveau de vie. Vous retrouverez sur France 4 du théâtre Oublie-moi, sur TFX la série Friends avec Jennifer Aniston, sur Gulli la série MacGyver avec Richard Dean Anderson, sur T18 Les pouvoirs extraordinaires du corps humain présenté par Michel Simès et Adriana Carambeu, mémoire, concentration, anti-stress, comment stimuler votre cerveau. Sur TF1 série film Nuit Blanche avec Thomas Sisley, sur Sister le film iRobot avec Will Smith. Enfin sur RMC Life, le film MILF d'Axel Lafont avec Marie-Josée Croze et Virginie Ledoyen. Bon zapping.
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1: Et ce dimanche 27 septembre, le tiercé quarté Quintet Plus aura lieu à 15h15 sur l'hippodrome de Vincennes. Une épreuve de trot attelé, 2700 mètres à parcourir pour les 15 partants du Grand Prix du Portugal. Les 5 chevaux à noter pour la base, le 12 Jet Express, le 3 Iguane de Caponnet, le 4 Colbert WF, le 8 Omarland, le 2 Dayak. On complète cette combinaison avec le 6 Gaz d'Ocagne, le 11 Iron du Gers et le 15 Gims du Plessis. Notez le 12, le 3 le 4, le 8, le 2, le 6, le 11 et le 15. Le jeu simple avec le 12 gagnant, le 3 et le 4 remplacés. 12, 3, 4, 8, 2, 6, 11 et 15. Bonne chance et à demain.
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1: Bonjour à tous, plus qu'une heure avant la messe du pape Léon XIV à Lourdes. Elle est prévue à 11h sur la prairie du sanctuaire. Près de 150 000 fidèles sont attendus pour cet événement qui mobilise un important dispositif de sécurité. 3 000 policiers sont déployés avec notamment une dizaine de drones pour surveiller les abords du sanctuaire. Et le programme du souverain pontife se poursuivra cet après-midi avec une rencontre à huis clos avec 7 victimes d'abus sexuels dans l'église. Parmi elles, des victimes notamment dans les affaires de Bétaram et de l'abbé Pierre. Des marches pour le climat se sont déroulées hier dans de nombreuses villes françaises. Plus de 260 rassemblements ont été organisés dans 91 départements. À l'appel d'un collectif, les manifestants demandent notamment un plan d'urgence face au changement climatique. Plusieurs milliers de personnes sont réunies à Paris, plus de 2000 à Strasbourg et jusqu'à 10 000 à Montpellier. Les grands électeurs sont appelés aux urnes aujourd'hui pour les élections sénatoriales. 178 sièges sur les 348 que compte le Sénat sont renouvelés. Un scrutin indirect puisque les votants sont notamment des élus locaux, principalement des élus municipaux. 58 départements, 5 collectivités ultramarines et 6 sièges réservés aux Français de l'étranger sont concernés. Les résultats seront scrutés de près par les états-majors politiques. À l'international, pas de réouverture du détroit d'Ormuz, sans accord sur les conditions iraniennes. Téhéran réaffirme sa position après le rejet de Donald Trump. Le président américain estime que l'Iran cherche cet accord parce que les Iraniens, je cite, sont en train de méchamment perdre. De son côté, le ministre iranien des Affaires étrangères affirme que les conditions de son pays sont claires et qu'il n'est pas question de revenir dessus. Et puis, du cyclisme, les hommes entrent en scène aujourd'hui. Ils disputent à leur tour la course en ligne élite des championnats du monde à Montréal dès 15h, avec Paul Sexas et ses coéquipiers en quête du maillot arc-en-ciel. Hier, Demi Vollering s'est imposée chez les femmes. La néerlandaise de 29 ans est devenue championne du monde pour la première fois de sa carrière. Excellente journée à tous.

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1: Aujourd'hui dimanche en matinée et en après-midi, nous devrions profiter d'un beau soleil dans un ciel voilé par seulement quelques rares passages nuageux. En soirée et dans la nuit, des orages sont annoncés, mais il est difficile de dire quand exactement et avec quelle intensité nous serons concernés. Côté température, légère augmentation des maximales. Nous aurons par exemple de 16 à 28 degrés à Sissac, de 15 à 29 degrés à Soussan et de 12 à 25 degrés à Montalivet. Le soleil se couchera à 19h51 et se lèvera demain à 7h57. Pour les marées, vous retrouverez la marée haute à 17h41 pour un coefficient de 97 et la marée basse à 11h27. Demain lundi, les orages de la nuit pourraient déborder en tout début de journée avant un retour au calme progressif avec du beau temps en après-midi et en soirée. Les jours suivants s'annoncent partagés entre averses et éclaircies, mais les prévisions sont encore incertaines.
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0: Mesdames, mesdemoiselles, messieurs, bonjour, c'est dimanche de dédicace, vous êtes sur Aki FM 98 ou AkiFM.fr ou en DAB+, dans la région d'Arcachon. C'est dimanche de dédicace avec Dédé et toute son équipe, aujourd'hui dimanche, pas de problème, et le standard est ouvert jusqu'à 11h30, donc si vous voulez faire des dédicaces, vous appelez le 05 56 09 05 35. Marie-Laure, bonjour à la technique.
1: Bonjour Dédé, bonjour Gabi, bonjour Mazarin, bonjour à tout le monde. On est presque au complet.
0: Parfait.
1: Il manque plus que Françoise.
0: Exactement. Notre ami Gabi qui est de retour. Bonjour Gabi.
2: Et bonjour Dédé, bonjour Marie-Laure et puis bonjour Mazarin. Et puis mes vacances sont terminées, donc je viens vous retrouver. Je vous attends au téléphone, enfin
0: au standard.
2: Au standard, d'accord. Voilà.
0: 05 56 09 05 35 pour joindre Gabi au standard pour choisir un titre que je vais vous donner. Le premier titre, c'est Parlez-moi d'amour avec Dalida. Le numéro 2, El Gato Montes, un joli passo doble avec Mathieu Choca. Le numéro 3, Si tu savais avec Franck Landel. Le numéro 4, Samba à l'italienne avec une samba Armando Das et Neves. Je cherche un coin de terre avec Eline, c'est le numéro 5. Le numéro 6, Zouk Camping avec Alain Musichini à l'accordéon. Le numéro 7, La ferme que j'aime avec Hervé Christiani. Le numéro 8, Au fond de mes yeux, un boléro avec André Roque. Le numéro 9, Le tango des gens qui s'aiment avec Franck Michael, chanté par Franck Michael. Au numéro 10, Ajaccio, une marche avec Fabrice Charpentier. Le numéro 11, Mambo Médoc, avec Jean-Claude Michel. Le numéro 12, Séduction Musette, une valse avec Domi et Maureen. Au numéro 13, Conte Partiro, avec le regretté Grégory Lemarchal. Au 14, Alhambra, un passo-doble avec André Trichot. Au numéro 15, C'est comme ça que je t'aime, avec Christophe Soriano. Le numéro 16, Le tango nous invite avec André Verschuren. Il y aura aussi Il venait d'avoir 18 ans avec Marie-Christine Urbach, chanteuse de l'autre côté du fleuve. Le numéro 18, ce sera Le petit bonhomme à mousse avec une marche Aurélien Schneider. Je vous redonne le standard 05 56 09 05 35. Vous pouvez nous joindre pour vos dédicaces aujourd'hui. Merci de votre fidélité. Le premier titre, Parlez-moi d'amour, et pourquoi pas, on ne parlerait pas d'amour le dimanche matin. C'est pour Marie de Soulac ainsi que sa famille de la part de Françoise, Jacques et Marie-Laure. Marie, c'est aussi de la part de toute l'équipe de Dimanche Dédicace pour les bons souvenirs de notre ami Chris. Et voici Dalida.
1: Tout à l'heure, j'ai dit qu'il manquait juste Françoise. Non, j'ai oublié Yannick à qui on fait de grosses bises.
0: Exactement, grand bonjour Yannick qui certainement va revenir un de ces jours, il n'y a pas de problème. Il faut d'abord se soigner dans la vie et c'est le plus important. Voici Parlez-moi d'amour, Dalida.

Merci Dalida. De l'accordéon, Elgato Montes et le Passo Doble avec Mathieu Choca. Et c'est offert pour Mamie, Coco et Guy de la part de toute l'équipe de Dimanche Dédicace. Mamie, Coco et Guy des Charentes. Pour Michel de Pauillac et sa famille, de la part de Marie-Laure et de sa famille. C'est aussi pour Françoise Dubourdieu de Civrac, Christine Dejaux, de la part de Simone et Colette, qui leur souhaitent une bonne journée, un bon dimanche. Et pour son bureau, ses adhérents et ses fidèles et loto et ses bénévoles, c'est de la part de la présidente du foyer rural de Bégadin que l'on remercie. Pour sa famille et ses amis, de la part de Serge de la maison de retraite de Lugagnac. Et pour les cousins de Civrac, c'est de la part de Jacques et sa famille. Merci beaucoup. Voici Mathieu Choca à l'accordéon, Elgato Montes.

0: Merci sur Aki FM 98 ou Aki FM 95. Je suis perdu. 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
0: Exactement, merci Marie-Laure. Si tu savais, voilà, si tu savais, voici Franck Michael sur le 98. Et c'est pour tous nos auditeurs de la part de l'équipe de Dimanche Dédicace. C'est pour Serge et de Saint-Seurin, pour sa meilleure amie Marie Delespard qu'elle n'oublie pas. Avec le temps de penser de la part de Lily de la Bretagne pour remercier Françoise de Saint-Seurin pour sa gentillesse de la part de son cousin et de sa cousine. Et moi-même, je remercie Françoise d'avoir pensé à mon anniversaire, c'est très gentil. Pour Jacques et Marie-Laure avec de grosses bises de la part de leur cousine de Saint-Seurin. Et pour tous leurs auditeurs et leurs familles qui sont à l'écoute de la part de Marie-Laure et Anaël, que vous retrouvez tous les samedis matins sur Aki FM. Pour Christian et Stéphanie du Périgord, de la part de toute l'équipe d'Aki FM. Pour les cousins et les cousines de Civrac, de la part de leur famille, de Saint-Seurin, merci. Et pour Jacques et Marie-Laure, avec de grosses bises, de la part de leur cousine de Saint-Seurin, pour Manon et Chantal, de la part de Christian et Stéphanie du Périgord. Voici Franck Michael.
1: Franck Fernandel, Franck Michael, ça sera plus tard.

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Merci, merci, c'était bien Franck Michael. Le numéro 4, voici la samba à l'italienne. Donc, c'est notre ami Mazarin qui va la chanter. C'est une samba avec Amando Das Neves. C'est pour Jacqueline Saint-Estèphe, Marie de Nonjacques, Robert et Véronique de Vinsac, Colette de Sissac, aussi pour Gabi, à qui FM une grosse bise, de la part d'Emeu de Sissac. Bonne journée, ma chère Emeu de Sissac. Et offert pour Mariette et Monette, Chichi, Béa, Claude, Victor et Claudine, de la part de Gabi. Voici la samba à l'Italie.

Merci pour cette samba. Voici Je cherche un coin de terre avec Éline. C'est pour Dominique et Sylvie de Saint-Seurin de la part de Marie-Laure et Françoise. C'est aussi pour Françoise de la maison de retraite de Verteuil et lui souhaiter un bon dimanche avec de grosses bises de la part de Françoise d'Aki FM. C'est pour Yannick de Lucende, justement, de la part de toute l'équipe des bénévoles d'Aki FM qui lui souhaite une bonne santé. Et pour René Dubourdieu, Orida et Daniel, Maurice et Sylvie Deby, bonjour à Dédé, bonjour, merci. De la part de Luna et Mathieu, merci Luna et Mathieu. Pour Dominique et Sylvie de Saint-Seurin, c'est de la part de Marie-Laure et Françoise. Et pour Jacques, c'est de la part de sa fille. Excellent dimanche sur Aki FM, voici Éline.

Merci beaucoup, merci Éline. Voici Zouk Camping avec Alain Musichini sur le 98. C'est offert pour son bureau, ses adhérents, ses fidèles et autour et ses bénévoles de la part de la présidente du foyer rural de Bégadan. C'est aussi pour Jacqueline de Canquillac, Aimée de Sissac, Béa de Périgueux, Christine de Jaux, c'est de la part de Gabi que vous avez au standard, je vous le rappelle. Vous pouvez appeler le standard ce matin pour vos dédicaces. Pour Marie-Laure, Françoise, Dédé, Simone, Romain avec de gros bisous. Pour Michel de Pauillac et sans oublier Marie de l'Espard. Amitié, c'est de la part de Guy de Pauillac. Et pour Marie-Ange et Christophe de Pauillac, de la part de Jacques et Marie-Laure. Pour tous les amis des animaux ainsi que Marie-Ange de la part des amis d'Anatole. Et pour terminer, c'est pour Annie et Laurette et Valérie avec de grosses bises de la part de leur collègue Marie-Laure. Voici Alain Musichini avec Zouk

Merci Alain Musichini, voici La ferme que j'aime avec Hervé Christiani. C'est pour Christian et Stéphanie du Périgord, de la part de toute l'équipe d'Aki FM. Stéphanie qui est encore médocaine. Pour les cousins et les cousines de Civrac, c'est de la part de leur famille de Saint-Seurin. Pour remercier Françoise de Saint-Seurin pour sa gentillesse, de la part de sa cousine et de son cousin. Pour Manon, Chantal, de la part de Christian et Stéphanie du Périgord. Pour Robert, Johnny, Labelette, Tonton, Tata, le ferrailleur, Romain, le chanteur, de la part de Gabi. Voici aussi pour Dédé, Simone, Marie-Laure, Jacques, Françoise, David, Christophe, Jean-Jacques et Michel, nos deux harmonicistes. Bise et amitié, c'est de la part de Lily de la Bretagne. Pour Aurélie, Alexandre, Mathieu et Aki FM, avec de la part de toute l'équipe de Dimanche Dédicace, c'est nos amis de la semaine et notre président. Voici La ferme que j'aime, Hervé Christiani, Marie-Laure à la technique.

0: Merci, merci Hervé Christiani, avec la femme que j'aime, je crois que c'était ça exactement, je vous ai dit la ferme, mais quand on est un vieillard, c'est comme ça. Voici le beau poème avec notre ami Mazarin, qui est là. Bonjour Mazarin.
1: Bonjour à tout le monde, bonjour à qui FM, que c'est une joie, un plaisir d'être parmi vous, hein, parce que vraiment, il y a des milliers et des milliers des écouteurs le dimanche matin, mon cher Dédé, hein, ils me l'ont dit hein, en douce. Alors ce matin, c'est un poème, il n'est pas trop gai, mais enfin, il faut pour tout le monde. Hein. Eh bien, le poème, il s'appelle « Voyage sans retour ». Oh, qu'imbécile. « Voyage sans retour ». Ils étaient 200, des femmes, des hommes et des enfants. Ils naviguaient dans un vieux rafio, serrés et tous unis, cherchant le sud de l'Italie. Serrés et tous unis, ils naviguaient vers la liberté, envers un peu plus d'humanité et vers un peu plus d'humanité. Mais l'océan, très déchaîné, rendait difficile de naviguer. Tous ces humains, priant en pleurant, que ce rafio ne prenne pas l'eau. Serrés, tous unis, il était loin, le rêve d'Italie. Ils sont bannis de leur village, ils sont franchis toutes les frontières pour pouvoir oublier leur misère. Mais le rafio s'est brisé dans l'océan noir et glacé. Serrés, et tous unis, adieu. Adieu le rêve d'Italie, adieu le rêve d'Italie. Ils étaient 200 dans son émigré que l'océan n'a pas épargné. Ce n'était qu'un rêve d'atteindre l'Italie, mais au fond de l'eau, ils sont tous péris. Au fond de l'eau, ils sont tous péris. Voilà, mais c'était pas gai, comment. Mais il faut le dire, ça m'a sorti comme ça dans la tête. Puis je me suis dit, hop, qu'on est poète, hein, il faut du tout. Faut...
0: Exactement, quand. Hein,
2: oui, c'est ça. Et moi, je vais protester. Dorénavant, je veux que des choses gaies, l'antenne.
1: Parce
2: que,
1: je vous promets.
2: Parce qu'on entend assez de galères.
1: Nous allons rigoler à partir de la semaine prochaine.
2: À l'antenne, ça sera que du.
1: Ok. C'est promis.
0: Merci, merci Mazarin. Bon dimanche et à dimanche prochain, en espérant que tout ira bien d'ici là. Au fond de mes yeux, voici un boléro justement avec André Roc. C'est de l'accordéon. Et c'est offert pour Marie Delespard, Gabi, Dédé, Yannick, Marie-Laure, Françoise, Jean-Jacques et Michel. Grosse bise, bon dimanche de la part de Jacqueline de Canquillac-les-Bains. Pour Françoise de la maison de retraite de Verteuil, lui souhaitait un bon dimanche avec de grosses bises de la part de Françoise. Heureusement, je vous rappelle, Françoise va revenir, elle n'est pas à la maison de retraite, heureusement, pour elle. Pour Jacques, c'est de la part de sa fille. Pour Jacqueline de Saint-Estèphe, pour Marie de Nojac, Robert et Véronique de Vinsac, Colette de Sissac, Gabi, à qui FM un gros bisou de la part d'Aimee de Sissac. Offert pour sa famille et ses amis de la part de Serge de la maison de retraite de Lugagnac, pour Christophe et Laetitia avec toute son amitié de la part de Ludon, amitié de Ludon de la part de Mazarin. Pour Christophe et Laetitia avec toute son amitié de Ludon, exactement, de la part de Mazarin. Pour son cœur d'amour, c'est de la part de son chéri. Pour Marcel, Nicolas, Alain, Caroline, Adèle, Rosalie, Pépette, René, Sophie et Noé, de la part de Marie-Laure et sa famille. Pour Michel et Yvan Dejo, Dédé, Simone, Claudette, Nicole et Jean-Louis, toute l'équipe d'Aki FM, sans oublier Nicole, de la part de Monique et Jam Dejo. Et pour Claude et Paulette de Saint-Sauveur, de la part de l'équipe d'Aki FM. Claude et Paulette, grand bonjour. Voici le boléro avec « Au fond de mes yeux ».

0: Merci à Franck, à André Rock exactement, merci à l'accordéon. Les annonces associatives, 11h11, même 10 minutes exactement. L'association Le Renouveau organise son banquet dansant des Vendanges, animé par l'orchestre Jean Roberti, le dimanche 4 octobre 2026, c'est-à-dire dimanche prochain, à la salle de Sainte-Élodie à 12h, dans la commune de L'Espard. Vous aurez l'apéritif et amuse-bouche, terrine de pot-au-feu et sa compotée d'oignons confits, filet mignon de porc à la crème de girolles et sa garniture, fromage, tarte aux fruits, vin rouge, rosé et café, et le thé dansant à partir de 14h. Alors pour toute réservation et inscription, dépêchez-vous, c'est jusqu'à ce soir, de préférence. Vous pouvez encore réserver en appelant le Renouveau au 06 07 52 58 64. 06 07 52 58 64. Pour tout renseignement, donc vous appelez ce numéro et pour réserver. N'oubliez pas que tous les samedis matins à partir de 8h30 sur Aki FM 98, vous avez de l'accordéon avec Marie-Laure.
1: Oui, 8h30 et ensuite à 10h, Anaëlle me rejoint. Et la semaine prochaine, samedi, ça sera Souvenir avec des chansons d'artistes qui nous ont quittés au mois d'octobre.
0: Parfait. Donc il vous reste à choisir Le Tango des gens qui s'aiment avec Franck Michael, Ajaccio, Une marche avec Fabrice Charpentier à l'accordéon, Mon beau Médoc avec Jean-Claude Michel, chanteur du Médoc, Séduction Musette, une valse avec Domi et Maureen, Conte par Tiro avec Grégory Lemarchal, le numéro 14, Alhambra, un passo-doble avec André Trichot, et C'est comme ça que je t'aime, Christophe Soriano au numéro 15, le numéro 16, Le Tango nous invite avec André Verschuren, le numéro 17, Il venait d'avoir 18 ans avec Marie-Christine Urbach, le numéro 18, Le petit bonhomme à mousse avec Aurélien Schneider à l'accordéon. Vous avez le standard qui est ouvert jusqu'à 11h30, 05 56 09 05 35, donc vous avez encore 20 minutes pour faire vos dédicaces. Merci de votre fidélité. Voici Le Tango des gens qui s'aiment, Franck Michael sur le 98. C'est offert pour Jacqueline Saint-SF, Marine Nojac, Robert de Vinsac et Colette de Sissac, Gabi, Aki FM, gros bisous de la part d'Emeu de Sissac, pour Marie de Soulac, ainsi que sa famille, c'est de la part de Françoise, Jacques et Marie-Laure, pour tous leurs auditeurs et les familles qui sont à l'écoute, de la part de Marie-Laure et Anaëlle, pour Jacques et Marie-Laure, avec de grosses bises, c'est de la part de leur cousin, de leur cousine exactement, de Saint-Seurin-de-Cadourne, et pour tous leurs auditeurs et auditrices du samedi matin, c'est de la part de Marie-Laure et Anaëlle. Voici Franck Michael.

Merci. La suite à Ajaccio avec une marche de Fabrice Charpentier. C'est pour Jacqueline de Saint-Estèphe, Marie de Naujac, Robert et Véronique de Vinsac, Colette de Sissac, Gabi, à qui FM gros bisous de la part d'Emeu de Sissac. Et pour tous les amis des animaux ainsi que Marie-Ange de la part des amis d'Anatole. Pour tous ceux qui se pensent à elle, c'est de la part de Jacqueline. Pour Camille, dit Boubou de Pauillac, bon dimanche, grosse bise de Béa, de Périgueux, à sa famille. Pour Marinette, Monette, Chichi, Béa, Claude, Victor et Claudine, de la part de Gabi. Pour Mamie Jacqueline de Quinquillac, avec toute l'amitié, avec toute l'amitié de Marie de Lespard. Pour Françoise Dubourdieu, Christine de Jaud, de la part de Simone Colette, qui leur souhaite une bonne journée. Pour Gérard de Bégadin, bonne santé et bon dimanche, de la part de Mazarin. Et pour tous les amis des animaux, ainsi que Marie-Ange, de la part des amis d'Anatole. Aussi pour Yannick de Lucens, de la part de toute l'équipe des bénévoles d'Aki FM. Voici Fabrice Charpentier, Ajaccio.

Merci, c'était Fabrice Charpentier. Mon beau Médoc, voici Jean-Claude Michel, c'est le chanteur du Médoc qui a lancé la grande fête du port de Goulet qui a disparu depuis. Pour Robert, Johnny, la Belette, Tonton, Tata, le ferrailleur, Romain et le chanteur, de la part de Gabi. Pour Marie Delespard, Gabi, Dédé, Yannick, Marie-Laure, Françoise, Jean-Jacques, Michel, grosse bise, bon dimanche, de la part de Jacqueline de Canquillac. Pour Manon et Chantal, c'est de la part de Christian et Stéphanie du Périgord. Pour Christian et Stéphanie du Périgord, de la part de toute l'équipe d'Aki FM. Pour les cousins et les cousines de Sivrac, c'est de la part de leur famille Saint-Seurin de Cadourne. Pour sa fille, c'est de la part de Jacques. Pour tous nos auditeurs, de la part de l'équipe Dimanche Dédicace. Pour les cousins de Sivrac, c'est de la part de Jacques et sa famille. Et pour sa fille, je l'ai donné. Pour tous nos auditeurs, de la part de toute l'équipe de Dimanche Dédicace. Voici Jean-Claude Michel, chanteur du Médoc.

Merci Jean-Claude Michel, chanteur du Médoc, qui est lui aussi très âgé maintenant, mais qui a eu beaucoup, beaucoup de succès. Le numéro 12, voici Séduction Musette avec une valse de Domi et Maureen. C'est pour Jacqueline Saint-Estèphe, Marie de Naujac, Robert et Véronique de Vinsac, Colette de Sissac, Gabi, à qui FM un gros bisou de la part d'Emeu de Sissac. Pour Camille et Diboubou de Pauillac, bon dimanche, grosse bise de la part de Béa. De Périgueux, sur la Dordogne, qui nous écoute sur acquisfm.fr. Pour Jacques, de la part de sa fille, pour Bernard et Eliane, et toute l'équipe d'acquisfm, c'est de la part de Claudie. Bonjour à toutes ces deux familles de Soulac. Pour Claude et Paulette de Saint-Sauveur, c'est de la part de toute l'équipe d'acquisfm. Pour son bureau, ses adhérents, ses fidèles et l'auto et ses bénévoles, c'est de la part de la présidente du foyer rural de Bégadam. Pour Marie-Laure, Françoise, Dédé, Simone, Romain, avec de gros bisous, Michel de Pauillac, sans oublier Marie de l'Espard. Amitié, c'est de la part de Guy de Pauillac. Pour Annie, Laurette, Valérie, avec de grosses bises, c'est de la part de leur collègue Marie-Laure. Pour René Dubourdieu, Rida, Daniel, Maurice, Sylvie Deby, bonjour à Dédé, c'est de la part de Luna et Mathieu, merci. Pour Michel de Pauillac et sa famille, c'est de la part de Marie-Laure et sa famille. Pour Mamie Coco et Guy, c'est de la part de toute l'équipe de Dimanche Dédicace, Mamie et Coco de Guy des Charentes. Pour toute l'équipe de Dimanche Dédicace, David et sa famille, Christophe et sa famille, aussi Jojo, Marie-Rose, Lydie avait le temps de penser. Amitié à tous de la part de Marie de l'Espard. Voici Domi et Maureen, Marie-Laure à la technique.

0: Merci, c'était Domi et Maureen avec Séduction Valse. C'est offert ce titre pour Colette et Simone, Bonjour à Dédé, Jonathan, Cindy, Bénédicte, Christophe, Christine de Jo, Didier et Cacou de la part de Françoise Dubourdieu de Sivrac.
1: Et c'est pour Gabi, David et sa famille, Lily de Bretagne, Marie-Laure et Françoise, Saint-Sorinois et Saint-Sorinoise, et pour Mazarin, c'est de la part de Serge de Saint-Sorin.
0: Pour toute l'équipe d'Aki FM, c'est de la part de Christian et Stéphanie du Périgord.
1: Et pour Jacqueline de Canquillac, Aimé de Sissac, Béa de Périgueux, Christine de Jo, c'est de la part de Gabi.
0: Pour Aurélie, Alexandre, Mathieu d'Aki FM, de la part de toute l'équipe de Dimanche Dédicace. Offert pour Marcel, Nicole, Alain, Caroline, Adèle, Rosalie, Pépette, René, Sophie et Noé, de la part de Marie-Laure et sa famille.
1: Et pour remercier Françoise de Saint-Sorin pour sa gentillesse, de la part de son cousin et sa cousine.
0: Voici Conte Partiro, Grégory Lemarchal.

0: Le regretté Grégory Lemarchal. Les annonces associatives, un petit peu ce matin, pas aux bonnes horaires, c'est l'association Le Renouveau qui organise son banquet dansant des Vendanges, animé par l'orchestre Jean Roberti, dimanche 4 octobre 2026, à la salle de Sainte-Élodie, à 12h, dans la commune de Lespard. Donc, vous aurez l'apéritif, amuse-bouche, terrine de pot-au-feu, et sa compotée d'oignons confits, filet mignon de porc à la crème de girolles et sa garniture, fromage, tarte aux fruits, vin rouge, vin rosé, café, et grand thé dansant à partir de 14h30. Donc si vous venez pas au repas, vous allez pour le thé dansant à 14h30. À 14h exactement. L'entrée, 38€ pour les non-adhérents, 34€ pour les adhérents. Pour réserver, vous avez encore toute la journée, ou vous essayez même jusqu'à demain, vous appelez le 06... 07 52 58 64, le Renouveau, pour cette belle journée du 4 octobre à la salle des fêtes de Sainte-Élodie. 06 07 52 58 64, avec un super orchestre Jean Roberti. Alhambra, c'est un passo-doble avec André Trichot, c'est la suite de Dimanche dédicace. C'est pour tous ceux qui pensent à elle, c'est de la part de Jacqueline.
1: Et pour tous les amis des animaux, ainsi que Marie-Ange, de la part des amis d'Anatole.
0: Pour Françoise de la maison de retraite de Verteuil, lui souhaiter un bon dimanche, avec de gros bisous de la part de Françoise d'Aki FM.
1: Et pour Jacqueline de Saint-Estèphe, Marie de Naujac, Robert et Véronique de Vinsac, Colette de Sissac, Gabi, Aki FM et gros bisous, de la part de Aimé de Sissac.
0: Pour Michel et Yvan de Jo, Dédé, Simone, Claudette, Nicole, Jean-Louis, toute l'équipe d'Aki FM, sans oublier Nicole, de la part de Monique et Jam de Jo.
1: Et pour Camille et Diboubou de Pauillac, bon dimanche, gros bisous de Béa, de la part de Béa de Périgueux.
0: Pour Marie-Ange et Christophe, c'est de la part de Jacques et Marie-Laure.
1: Et pour Bernard et Eliane et toute l'équipe d'Aki FM, de la part de Claudie.
0: Pour Marinette, Monette, Chichi, Béa, Claudie, Claude plutôt, Victor et Claudine, de la part de Gabi. Pour Françoise Dubourdieu et Christine de Jo, c'est de la part de Simone et Colette qui leur souhaitent une bonne journée.
1: Et pour Christophe et Laetitia, avec toute son amitié, de Ludon, de la part de Mazarin.
0: Voici Alhambra, le passe-double avec André Trichot.

0: Merci, André Trichot. C'est comme ça que je t'aime. Voici Christophe Soriano. C'est pour Aimé E de Sissac, en la remerciant de son disque, de la part de Jacqueline de Saint-Estèphe.
1: Et c'est pour Gérard de Bégadin. Bonne santé, bon établissement, de la part de Mazarin.
0: Pour Serge de Saint-Seurin et pour sa meilleure amie Marie d'Alespard, qu'elle n'oublie pas avec le temps de penser, de la part de Lily.
1: Et pour tous les auditeurs et auditrices du samedi matin, bise de Marie-Laure et Anaëlle.
0: Pour Marie d'Alespard, Gabi, Dédé, Yannick, Marie-Laure, Françoise, Jean-Jacques et Michel, grosse bise, bon dimanche, de la part de Jacqueline de Quinquillac.
1: Et pour Jérôme, de la part de Diana.
0: Pour Robert, Johnny, la Belette, Tonton, Tata, le ferrailleur, Romain, le chanteur, de la part de Gabi. Et pour Colette, Simone, bonjour à Dédé, Jonathan, Yannick, Bénédicte, Christophe, Christine Lejeau, Didier et Cacou, de la part de Françoise du Bourdieu. Voici pour toi, Christophe Soriano, ainsi que toute ta famille. C'est comme ça que je t'aime, Christophe Soriano.

0: Merci Christophe Soriano avec sa superbe voix. La suite de Dimanche Dédicace de Tango nous invite avec André Verschuren. C'est pour Colette, Simone, Bonjour à Dédé, Jonathan, Cindy, Bénédicte, Christophe, Christian, Christine de Jo, Didier et Cacou de la part de Françoise Dubourdieu.
1: Et pour Marie de Lespard, Gabi, Dédé, Yannick, Marie-Laure et Françoise, Jean-Jacques et Michel, gros bisous, bon dimanche, de la part de Jacqueline de Canquillac.
0: C'est aussi pour Camille Diboubou de Pauillac, bon dimanche, gros bisous de la part de Béa de Périgueux.
1: Et pour Yannick Delussan, de la part de toute l'équipe des bénévoles d'ACFM.
0: Pour Jacqueline Saint-Estèphe, Marie de Nojac, Robert et Véronique de Vinsac, Colette de Sissac, Gabi, ACFM, gros bisous de la part de Emeu de Sissac.
1: Et pour Mamie Jacqueline de Canquillac, avec toute l'amitié de Marie de Lespard.
0: Pour Dominique et Sylvie de Saint-Seurin, c'est de la part de Marie-Laure et Françoise.
1: Et pour Serge de Saint-Seurin, et pour sa meilleure amie Marie de Lespard, qu'elle n'oublie pas, avec le temps de penser de Lily.
0: Pour Emeu de Sissac, en le remerciant de son disque, de la part de Jacqueline de Saint-Estèphe. Voici le tango nous invite, André Verschuren.

0: Merci André Verschuren, il venait d'avoir 18 ans, voici Marie-Christine Urbach, chanteuse de la région du Blayais. C'est pour Aimé E de Sissac en la remerciant de son disque de la part de Jacqueline Saint-Estèphe.
1: Et c'est pour Marie de l'Espard, Gabi, Dédé, Yannick, Marie-Laure, Françoise, Jean-Jacques et Michel, avec de gros bisous et un bon dimanche de la part de Jacqueline de Canquillac.
0: Pour Colette Simon, de bonjour à Dédé, Jonathan, Cindy, Bénédicte, Christophe, Christine Lejeau, Didier et Cacou, de la part de Françoise Dubourdieu.
1: Et pour Gérard de Bégadin, bonne santé et bon rétablissement de la part de Mazarin.
0: Offert aussi pour Gabi, David et sa famille, Lily de la Bretagne, Marie-Laure et Françoise, les Saint-Sorinois et les Saint-Sorinoises, de la part, et aussi pour Mazarin, de la part de Serge, de Saint-Seurin de Cadourne, merci Serge.
1: Et pour son cœur d'amour, de la part de son chéri.
0: Il venait d'avoir 18 ans, voici Marie-Christine Urbach.

0: Merci Marie-Christine Urbach, qui était chanteuse d'orchestre, qui a eu toujours du talent. Le petit bonhomme à mousse, c'est une marche avec Aurélien Schneider. Donc, si tu veux offrir une dédicace à quelqu'un, tu peux le faire, on n'en a que deux, qu'une.
1: Allez, on va faire la dédicace à ma maman et à ma chérie.
0: Eh bien, voilà.
2: Et on va l'adresser aussi à Gérard, en lui souhaitant un bon rétablissement.
0: Exactement, Gérard. Bon courage et ça va aller beaucoup mieux. Tu vas venir nous voir un de ces jours. Jacqueline de Camps, pour Jacqueline Canquillac, Méo de Sissac, Béa de Périgueux, Christine de Jau, c'est justement de la part de Gabi. Et c'est pour notre ami Yannick, en lui souhaitant une bonne semaine et en lui disant à très bientôt, un de ces jours, il va revenir nous voir ici sur Aki FM.
1: Un petit coucou à Françoise. On va pas oublier Françoise.
0: Et Françoise qu'on attend aussi, qui fait réparer sa bicyclette pour le moment.
1: Voilà.
0: Le petit bonhomme à mousse, une marche avec Aurélien Schneider.

0: Vous avez pu vous apercevoir que c'était la marche des agriculteurs. À la place du petit bonhomme à mousse, ce sera pour la prochaine fois. Merci, Marie-Laure.
1: De rien. Pour le seul CD que j'ai pas vérifié, c'est pas grave.
0: N'oubliez pas le samedi matin.
1: Bonne semaine à tous. Samedi 8h30, samedi musette, et après à souvenir à 10h.
0: Pas de problème. Et nos amis professionnels de la semaine, que vous pouvez écouter toute la semaine. Aki FM fonctionne 24 heures sur 24. Merci Gabi.
2: Eh bien, merci à vous. Et puis, bonne semaine à Marie-Laure et bonne semaine à toi, Dédé.
0: Merci.
2: Et à tous les auditrices et auditeurs.
0: Bonne semaine, bonne santé surtout. À bientôt.
1: Au revoir.

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1: Bonjour à tous. La visite du pape se poursuit à Lourdes. Après un tour en papa mobile, Léon XIV a célébré une messe en plein air sur la prairie du sanctuaire de Lourdes, devant 150 000 fidèles. Devant les évêques de la conférence épiscopale, le pape a encouragé l'Église de France à poursuivre son action face au fléau des violences sexuelles. Une rencontre est prévue dans la journée avec 7 victimes de violences sexuelles commises au sein de l'Église, notamment des victimes de Bétharam et de l'abbé Pierre. 260 rassemblements hier en France pour réclamer des actions contre le réchauffement climatique. Les pompiers y participaient et aujourd'hui encore, ils se mobilisent. Des rassemblements statiques jusqu'à demain à Paris avant de rejoindre mardi la manifestation nationale de défense de la fonction publique. Les pompiers estiment que le projet de modernisation de la sécurité civile présenté par le ministre de l'Intérieur ne répond pas à leurs difficultés. En raison des conditions météo, le risque d'incendie est élevé aujourd'hui dans l'Ain, l'Aveyron, l'Aude et la Haute-Garonne. L'incendie qui s'est déclaré en Ardèche est toujours actif. Il est parti d'une châtaignerie et les flammes ont parcouru 35 hectares. Les grands électeurs sont appelés aux urnes aujourd'hui à l'occasion des élections sénatoriales. 178 sièges sur les 348 que compte le Sénat sont renouvelés. Un scrutin indirect puisque les votants sont notamment des élus locaux et principalement des élus municipaux. Le Rassemblement national espère atteindre la barre des 10 sénateurs nécessaires à la création d'un groupe parlementaire. À suivre aussi l'éventuelle entrée dans l'hémicycle d'un élu LFI. Téhéran ne lâche pas. L'Iran fait savoir qu'il maintient ses exigences pour ouvrir le détroit d'Ormuz malgré le refus de Donald Trump. « Nous ne reviendrons pas dessus », déclare le ministre des Affaires étrangères iranien. Téhéran avait soumis une proposition vendredi aux États-Unis, proposition qui a donc été rejetée par le président américain. Et puis du cyclisme, après le sacre de la néerlandaise Demi Vollering à Montréal, c'est au tour des hommes de disputer la course en ligne élite. Le départ sera donné à 15h et parmi les Français Paul Sexas et ses coéquipiers, ils tenteront de décrocher le maillot arc-en-ciel. Bonne journée à tous.

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1: Aujourd'hui dimanche, en matinée et en après-midi, nous devrions profiter d'un beau soleil dans un ciel voilé par seulement quelques rares passages nuageux. En soirée et dans la nuit, des orages sont annoncés, mais il est difficile de dire quand exactement et avec quelle intensité nous serons concernés. Côté température, légère augmentation des maximales. Nous aurons par exemple de 16 à 28 degrés à Sissac, de 15 à 29 degrés à Soussan et de 12 à 25 degrés à Montalivet. Le soleil se couchera à 19h51 et se lèvera demain à 7h57. Pour les marées, vous retrouverez la marée haute à 17h41 pour un coefficient de 97 et la marée basse à 11h27. Demain lundi, les orages de la nuit pourraient déborder en tout début de journée avant un retour au calme progressif avec du beau temps en après-midi et en soirée. Les jours suivants s'annoncent partagés en traversées éclaircies, mais les prévisions sont encore incertaines.
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1: J'ai sélectionné cette offre pour vous. À Soulac, un garage recrute un mécanicien automobile pour rejoindre son équipe. Vous aurez pour mission la réalisation de réparations complexes, les diagnostics et les recherches de pannes sur véhicules toutes marques. Vous êtes diplômé, avez au moins 2 ans d'expérience en mécanique auto et êtes autonome sur le poste. Ce poste est proposé en CDI à 39 heures par semaine, du lundi au vendredi. Il est à pourvoir immédiatement. Pour en savoir davantage et postuler, retrouvez cette offre sur akifm.fr, rubrique emploi.
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1: Lignan-Prignac, la Galerie des Arts du Savoir-Faire Médocain accueille une nouvelle exposition jusqu'au 8 novembre. Vous y retrouverez les œuvres de quatre artistes locaux, Fabrice Sapt, Sylvie Tinlot, Bernard Bossion et Evem. Entrée libre, détails des jours et heures d'ouverture auprès du Savoir-Faire Médocain.
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1: Bonjour à tous. Le pape encourage l'Église de France à poursuivre son action face au fléau des violences sexuelles. C'est ce qu'a déclaré Léon XIV devant les évêques de la conférence épiscopale à l'occasion de son voyage à Lourdes. Le souverain pontife va rencontrer aujourd'hui 7 victimes de violences sexuelles commises au sein de l'Église. Des collectifs regrettent le format choisi pour cette rencontre. Ils auraient souhaité que plus de victimes y soient associées. Les premiers résultats des élections sénatoriales, la droite et le centre conservent leur siège dans 3 départements. Le centriste Jean-Michel Arnaud, réélu dès le premier tour dans les Hautes-Alpes, ainsi que les élus républicains Jean-Jacques Panouzi en Corse du Sud et Cédric Perrin dans le territoire de Belfort. Les grands électeurs sont appelés aux urnes. 178 sièges doivent être renouvelés au Sénat. Mobilisation pour défendre la fonction publique. La CGT appelle les agents de la RATP à se mettre en grève dès demain afin d'obtenir une revalorisation du pouvoir d'achat. À la SNCF, seul Sudrail appelle les cheminots à cesser le travail à partir de demain 18h. 160 manifestations sont prévues mardi dans toute la France pour faire entendre la colère des fonctionnaires. Un incident majeur signalé au sud de l'Angleterre sur la base militaire britannique de Fairford entre Bristol et Oxford. La police britannique déclare avoir arrêté plusieurs hommes soupçonnés d'avoir enfreint la loi sur les explosifs. Des inspections sont en cours. Cette base militaire est utilisée par les États-Unis pour mener des frappes contre des sites iraniens qui attaquent des navires dans le détroit d'Ormuz. Un mot de tennis, Arthur Fils va intégrer le top 10 mondial. Aucun joueur français n'y était parvenu depuis 6 ans. Arthur Fils sera à la 9e place. Ce sera officiel demain lors de la publication du classement ATP. Et puis avis aux amateurs de musique et de clips, les MTV Video Music Awards auront lieu la nuit prochaine à Los Angeles. Une cérémonie qui récompense chaque année les performances visuelles des artistes. La soirée sera animée par le rappeur américain Snoop Dogg et cet événement marquera le grand retour de Madonna. La star ouvrira la cérémonie, sa première performance aux MTV Video Music Awards en 23 ans. Bon dimanche à notre écoute.

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1: Aujourd'hui dimanche, en matinée et en après-midi, nous devrions profiter d'un beau soleil dans un ciel voilé par seulement quelques rares passages nuageux. En soirée et dans la nuit, des orages sont annoncés, mais il est difficile de dire quand exactement et avec quelle intensité nous serons concernés. Côté température, légère augmentation des maximales. Nous aurons par exemple de 16 à 28 degrés à Sissac, de 15 à 29 degrés à Soussan et de 12 à 25 degrés à Montalivet. Le soleil se couchera à 19h51 et se lèvera demain à 7h57. Pour les marées, vous retrouverez la marée haute à 17h41 pour un coefficient de 97 et la marée basse à 11h27. Demain lundi, les orages de la nuit pourraient déborder en tout début de journée avant un retour au calme progressif avec du beau temps en après-midi et en soirée. Les jours suivants s'annoncent partagés en traversées éclaircies, mais les prévisions sont encore incertaines.
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1: J'ai sélectionné cette offre saisonnière pour vous. À Moulis, une pépinière recrute un ouvrier polyvalent. Vous aurez pour mission la conduite de chariots télescopiques, gerbeurs et pelles, ainsi que le démoulage et la préparation de commandes. Ce poste nécessite le port de charges lourdes et des compétences en mécanique. Il est proposé en contrat saisonnier de 2 mois à temps plein. Vous travaillerez du lundi au vendredi, de 7h à 14h30, avec de possibles heures supplémentaires en fonction de l'activité. Retrouvez plus d'infos sur acquisfm.fr, rubrique emploi.
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1: Les Spars, pour leur projection du mois de septembre, les cinéphiles du Médoc vous proposent de redécouvrir Ciao Pantin, mardi 29 septembre à 18h30 au cinéma Jean Dujardin. Un film de Claude Berry pour lequel Coluche a remporté le César du meilleur acteur. Plus d'infos et séances à venir auprès des cinéphiles du Médoc.
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1: Aujourd'hui dimanche en matinée et en après-midi, nous devrions profiter d'un beau soleil dans un ciel voilé par seulement quelques rares passages nuageux. En soirée et dans la nuit, des orages sont annoncés, mais il est difficile de dire quand exactement et avec quelle intensité nous serons concernés. Côté température, légère augmentation des maximales, nous aurons par exemple de 16 à 28 degrés à Sissac, de 15 à 29 degrés à Soussan et de 12 à 25 degrés à Montalivet. Le soleil se couchera à 19h51 et se lèvera demain à 7h57. Pour les marées, vous retrouverez la marée haute à 17h41 pour un coefficient de 97 et la marée basse à 11h27. Demain lundi, les orages de la nuit pourraient déborder en tout début de journée avant un retour au calme progressif avec du beau temps en après-midi et en soirée. Les jours suivants s'annoncent partagés en traversées éclaircies, mais les prévisions sont encore incertaines.
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1: Si vous cherchez un poste saisonnier, écoutez ça. Un groupement d'employeurs recherche un aide agricole sur le secteur de Talet dans un premier temps, puis sur Carcan dans un second temps. Vous assurerez le ramassage du maïs et des tuyaux d'irrigation. Vous devez avoir le permis B et un moyen de locomotion pour vous rendre sur les parcelles. Ce poste est proposé en contrat saisonnier d'un mois à 40 heures par semaine avec possibilité de prolongation. Si vous avez l'esprit d'équipe et que vous êtes autonome, postulez. Plus d'infos sur akifm.fr, rubrique emploi.
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1: Bonjour à tous. Le ministre des Affaires étrangères s'exprime sur l'envoi de moyens militaires par la France en Arabie Saoudite, comme annoncé par Emmanuel Macron cette semaine. Sur France 2, Jean-Emmanuel Barrot affirme que ces moyens seront envoyés de manière strictement défensive. Le ministre précise qu'ils comprendront des soldats, des radars et des systèmes de défense aérienne. Il assure que la France n'est pas co-belligérante dans ce conflit. Le pape encourage l'Église de France à poursuivre son action face au fléau des violences sexuelles. C'est ce qu'a déclaré Léon XIV devant les évêques de la conférence épiscopale à l'occasion de son voyage à Lourdes. Le souverain pontife va rencontrer aujourd'hui 7 victimes de violences sexuelles commises au sein de l'Église. Des collectifs regrettent le format choisi pour cette rencontre. Ils auraient souhaité que plus de victimes y soient associées. Les premiers résultats des élections sénatoriales. Deux figures de la droite et du centre ont été réélues. Le président du groupe des indépendants, Claude Maluré, et celui du groupe Les Républicains, Mathieu Darnaud. La droite l'emporte aussi en Savoie, en Aveyron ou encore dans les Deux-Sèvres. La gauche remporte plusieurs sièges, notamment dans les Alpes de Haute-Provence et dans l'Aude. Dans la Creuse, le socialiste Jean-Jacques Lozac, 72 ans, remporte un quatrième mandat consécutif. Mobilisation pour défendre la fonction publique. La CGT appelle les agents de la RATP à se mettre en grève dès demain afin d'obtenir une revalorisation du pouvoir d'achat. À la SNCF, seul Sudrail appelle les cheminots à cesser le travail à partir de demain 18h. 160 manifestations sont ensuite prévues mardi dans toute la France pour faire entendre la colère des fonctionnaires. La situation est sous contrôle au sud de l'Angleterre, sur la base militaire britannique de Fairford entre Bristol et Oxford. Un incident majeur a été signalé. La police britannique déclare avoir arrêté plusieurs hommes soupçonnés d'avoir enfreint la loi sur les explosifs. Cette base militaire est utilisée par les États-Unis pour mener des frappes contre des sites iraniens qui attaquent des navires dans le détroit d'Ormuz. Et puis du rugby à suivre ce soir. Dernier match de la 4e journée de Top 14. Toulouse reçoit Montpellier à partir de 21h05. Bon dimanche à notre écoute.

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1: Aujourd'hui dimanche, en matinée et en après-midi, nous devrions profiter d'un beau soleil dans un ciel voilé par seulement quelques rares passages nuageux. En soirée et dans la nuit, des orages sont annoncés, mais il est difficile de dire quand exactement et avec quelle intensité nous serons concernés. Côté température, légère augmentation des maximales. Nous aurons par exemple de 16 à 28 degrés à Sissac, de 15 à 29 degrés à Soussan et de 12 à 25 degrés à Montalivet. Le soleil se couchera à 19h51 et se lèvera demain à 7h57. Pour les marées, vous retrouverez la marée haute à 17h41 pour un coefficient de 97 et la marée basse à 11h27. Demain lundi, les orages de la nuit pourraient déborder en tout début de journée avant un retour au calme progressif avec du beau temps en après-midi et en soirée. Les jours suivants s'annoncent partagés en traversées éclaircies, mais les prévisions sont encore incertaines.
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1: Si vous cherchez un contrat court pour clore la saison, écoutez ça. À Pauillac, une guinguette haut de gamme recrute un chef de rang pour une durée de 15 jours. Vous assurerez un accueil personnalisé et attentionné d'une clientèle exigeante, une maîtrise parfaite du service et un conseil expert sur la sélection de vins. Vous avez une expérience confirmée en restauration et maîtrisez l'anglais, le tout avec un excellent relationnel. Cet extra de 15 jours pourra être renouvelé en fonction de la fréquentation. Pour plus d'infos sur cette offre, rendez-vous sur akifm.fr, rubrique emploi.
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1: Aujourd'hui dimanche, en matinée et en après-midi, nous devrions profiter d'un beau soleil dans un ciel voilé par seulement quelques rares passages nuageux. En soirée et dans la nuit, des orages sont annoncés, mais il est difficile de dire quand exactement et avec quelle intensité nous serons concernés. Côté température, légère augmentation des maximales. Nous aurons par exemple de 16 à 28 degrés à Sissac, de 15 à 29 degrés à Soussan et de 12 à 25 degrés à Montalivet. Le soleil se couchera à 19h51 et se lèvera demain à 7h57. Pour les marées, vous retrouverez la marée haute à 17h41 pour un coefficient de 97 et la marée basse à 11h27. Demain lundi, les orages de la nuit pourraient déborder en tout début de journée avant un retour au calme progressif avec du beau temps en après-midi et en soirée. Les jours suivants s'annoncent partagés en traversées éclaircies, mais les prévisions sont encore incertaines.
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1: J'ai sélectionné cette offre pour vous. À Soulac, un garage recrute un mécanicien automobile pour rejoindre son équipe. Vous aurez pour mission la réalisation de réparations complexes, les diagnostics et les recherches de pannes sur véhicules toutes marques. Vous êtes diplômé, avez au moins 2 ans d'expérience en mécanique auto et êtes autonome sur le poste. Ce poste est proposé en CDI à 39 heures par semaine, du lundi au vendredi. Il est à pourvoir immédiatement. Pour en savoir davantage et postuler, retrouvez cette offre sur akifm.fr, rubrique emploi.
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1: Bonsoir à tous. Léon XIV réaffirme son opposition à la loi sur la fin de vie. Il est impossible de considérer comme normal de donner la mort, déclare le pape en visite à Lourdes. Ce qui est légal n'est pas forcément moral, ajoute le souverain pontife. Il s'est également exprimé sur les violences sexuelles. Reconnaître nos propres fautes est indispensable à notre progression spirituelle, affirme Léon XIV. Une rencontre est prévue avec 7 victimes de violences sexuelles commises au sein de l'Église. Le ministre des Affaires étrangères s'exprime sur l'envoi de moyens militaires par la France en Arabie Saoudite, comme annoncé par Emmanuel Macron cette semaine. Sur France 2, Jean-Emmanuel Barrot affirme que ces moyens seront envoyés de manière strictement défensive. Le ministre précise qu'ils comprendront des soldats, des radars et des systèmes de défense aérienne. Il assure que la France n'est pas co-belligérante dans ce conflit. Les premiers résultats des élections sénatoriales, deux figures de la droite et du centre ont été réélus. Le président du groupe des Indépendants, Claude Maluret, et celui du groupe Les Républicains, Mathieu Darnaud. La droite l'emporte aussi en Savoie, en Aveyron ou encore dans les Deux-Sèvres. La gauche remporte plusieurs sièges, notamment dans les Alpes de Haute-Provence et dans l'Aude. Dans la Creuse, le socialiste Jean-Jacques Lozach, 72 ans, remporte un quatrième mandat consécutif. Mobilisation pour défendre la fonction publique. La CGT appelle les agents de la RATP à se mettre en grève dès demain afin d'obtenir une revalorisation du pouvoir d'achat. À la SNCF, seul Sudrail appelle les cheminots à cesser le travail à partir de demain 18h. 160 manifestations sont prévues mardi dans toute la France pour faire entendre la colère des fonctionnaires. 5 personnes arrêtées et placées en garde à vue dans le sud de l'Angleterre. En cause, un incident majeur sur la base militaire américaine de Fairford au Royaume-Uni. La police britannique déclare avoir arrêté plusieurs hommes soupçonnés d'avoir enfreint la loi sur les explosifs. La police antiterroriste a été saisie. Et puis du rugby à suivre ce soir, dernier match de la 4e journée de Top 14. Toulouse reçoit Montpellier à partir de 21h05. Bonne fin de journée à tous.

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1: Aujourd'hui dimanche, en matinée et en après-midi, nous devrions profiter d'un beau soleil dans un ciel voilé par seulement quelques rares passages nuageux. En soirée et dans la nuit, des orages sont annoncés, mais il est difficile de dire quand exactement et avec quelle intensité nous serons concernés. Côté température, légère augmentation des maximales. Nous aurons par exemple de 16 à 28 degrés à Sissac, de 15 à 29 degrés à Soussan et de 12 à 25 degrés à Montalivet. Le soleil se couchera à 19h51 et se lèvera demain à 7h57. Pour les marées, vous retrouverez la marée haute à 17h41 pour un coefficient de 97 et la marée basse à 11h27. Demain lundi, les orages de la nuit pourraient déborder en tout début de journée avant un retour au calme progressif avec du beau temps en après-midi et en soirée. Les jours suivants s'annoncent partagés en traversées éclaircies, mais les prévisions sont encore incertaines.
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1: J'ai sélectionné cette offre saisonnière pour vous. À Moulis, une pépinière recrute un ouvrier polyvalent. Vous aurez pour mission la conduite de chariots télescopiques, gerbeurs et pelles, ainsi que le démoulage et la préparation de commandes. Ce poste nécessite le port de charges lourdes et des compétences en mécanique. Il est proposé en contrat saisonnier de 2 mois à temps plein. Vous travaillerez du lundi au vendredi, de 7h à 14h30, avec de possibles heures supplémentaires en fonction de l'activité. 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
1: Bonsoir à tous. Léon XIV réaffirme son opposition à la loi sur la fin de vie. Il est impossible de considérer comme normal de donner la mort, déclare le pape en visite à Lourdes. Ce qui est légal n'est pas forcément moral, ajoute le souverain pontife. Il s'est également exprimé sur les violences sexuelles. Reconnaître nos propres fautes est indispensable à notre progression spirituelle, affirme Léon XIV. Une rencontre est prévue avec 7 victimes de violences sexuelles commises au sein de l'Église. Après avoir participé aux marches pour le climat hier, les pompiers restent mobilisés. Ils ont notamment planté une tente au pied de la Tour Eiffel. Après des incendies records cet été, les pompiers demandent plus de moyens. Ils participeront mardi à la manifestation nationale de défense de la fonction publique. Les premiers résultats des élections sénatoriales, deux figures de la droite et du centre ont été réélues. Le président du groupe des Indépendants, Claude Maluret, et celui du groupe Les Républicains, Mathieu Darnaud. Les Républicains et les centristes veulent conserver la majorité. Le Rassemblement national, lui, espère atteindre la barre des 10 sénateurs nécessaires à la création d'un groupe parlementaire et à suivre aussi l'éventuelle entrée dans l'hémicycle d'un élu LFI. Une femme grièvement blessée après des tirs à Vénissieux, près de Lyon. C'est la terrasse d'un bar-restaurant qui a été visée la nuit dernière. 3 personnes ont été blessées, dont une jeune femme de 18 ans, hospitalisée avec pronostic vital engagé. L'établissement avait déjà été la cible de tirs en février. Plusieurs frappes russes ont causé la mort de 5 personnes en Ukraine. Des frappes sur Kiev, la capitale, et sa banlieue, ainsi que les régions de Zaporijja et d'Odessa. Le Premier ministre britannique appelle au calme. 2000 personnes se sont rassemblées en Irlande du Nord. Elle proteste contre le passage d'une marche protestante pro-britannique en plein quartier catholique. Elle a été autorisée pour la première fois depuis les accords de paix de 1998. Et puis le foot avec le début de la deuxième journée de Ligue des Nations. Ce soir, l'affiche de la soirée opposera la Norvège au Portugal. De son côté, l'Allemagne recevra la Grèce. Coup d'envoi des deux rencontres à 20h45. Bonne soirée à notre écoute.

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1: Aujourd'hui dimanche, en matinée et en après-midi, nous devrions profiter d'un beau soleil dans un ciel voilé par seulement quelques rares passages nuageux. En soirée et dans la nuit, des orages sont annoncés, mais il est difficile de dire quand exactement et avec quelle intensité nous serons concernés. Côté température, légère augmentation des maximales. Nous aurons par exemple de 16 à 28 degrés à Sissac, de 15 à 29 degrés à Soussan et de 12 à 25 degrés à Montalivet. Le soleil se couchera à 19h51 et se lèvera demain à 7h57. Pour les marées, vous retrouverez la marée haute à 17h41 pour un coefficient de 97 et la marée basse à 11h27. Demain lundi, les orages de la nuit pourraient déborder en tout début de journée avant un retour au calme progressif avec du beau temps en après-midi et en soirée. Les jours suivants s'annoncent partagés en traversée éclaircie, mais les prévisions sont encore incertaines.
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1: Si vous cherchez un poste saisonnier, écoutez ça. Un groupement d'employeurs recherche un aide agricole sur le secteur de Talay dans un premier temps, puis sur Carcan dans un second temps. Vous assurerez le ramassage du maïs et des tuyaux d'irrigation. Vous devez avoir le permis B et un moyen de locomotion pour vous rendre sur les parcelles. Ce poste est proposé en contrat saisonnier d'un mois à 40 heures par semaine avec possibilité de prolongation. Si vous avez l'esprit d'équipe et que vous êtes autonome, postulez. Plus d'infos sur akifm.fr, rubrique emploi.
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2: Lignan-Prignac, la Galerie des Arts du Savoir-Faire Médocain accueille une nouvelle exposition jusqu'au 8 novembre. Vous y retrouverez les œuvres de quatre artistes locaux, Fabrice Sapt, Sylvie Tinlot, Bernard Bossion et Evem. Entrée libre, détail des jours et heures d'ouverture auprès du Savoir-Faire Médocain.
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1: Bonsoir à tous. Aucune loi humaine ne doit vous faire perdre la certitude de votre dignité. À Lourdes, le pape Léon XIV a réaffirmé sa ferme opposition à l'euthanasie. Le souverain pontife est depuis ce matin dans la cité mariale où il a animé une messe devant près de 150 000 fidèles ce matin. Le pape qui a également appelé l'église à reconnaître ses fautes sur les violences sexuelles après avoir rencontré des victimes d'abus. Devant la conférence des évêques de France, il a encouragé à poursuivre les actions pour mettre fin à ce fléau. Léon XIV se rendra demain à Metz en Moselle où il abordera les questions européennes devant plusieurs dirigeants dont Emmanuel Macron. Une adolescente est morte la nuit dernière lors d'une fête à Paris. La jeune fille a basculé d'un balcon situé au 6e étage d'un immeuble du quartier Belleville, situé dans le nord de la capitale. Les circonstances de l'accident restent à éclaircir. Le RN enquête d'un groupe aux élections sénatoriales pour la première fois de son histoire. 178 sièges sur 348 sont renouvelés pour 6 ans cette année. Les grands électeurs étaient appelés au vote aujourd'hui pour le premier tour, avec si besoin un second vote dimanche prochain. À l'étranger, 5 hommes soupçonnés d'actes terroristes ont été arrêtés et placés en détention en Angleterre alors qu'un incident majeur a eu lieu sur une base militaire à l'ouest du pays, base utilisée notamment par l'armée américaine. Des quartiers entiers situés à proximité ont été évacués. Qui revêtira le fameux maillot arc-en-ciel? Les championnats du monde de cyclisme se terminent ce soir avec la course élite homme. Le peloton orphelin sur cette édition du dernier champion du monde, Tadej Pogacar, le Slovène victime d'une chute sur la Vuelta, a renoncé à défendre son titre à Montréal. Parmi les prétendants à la victoire, le jeune prodige du cyclisme français, Paul Sexas. Et puis du rugby ce soir avec le remake de la dernière finale de Top 14 pour clôturer la quatrième journée. Le Stade toulousain reçoit Montpellier. Le champion de France en titre a déjà l'occasion de se réinstaller en tête du classement en cas de victoire ce soir. Coup d'envoi 21h05. Bonne soirée à tous.

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1: Aujourd'hui dimanche, en matinée et en après-midi, nous devrions profiter d'un beau soleil dans un ciel voilé par seulement quelques rares passages nuageux. En soirée et dans la nuit, des orages sont annoncés, mais il est difficile de dire quand exactement et avec quelle intensité nous serons concernés. Côté température, légère augmentation des maximales, nous aurons par exemple de 16 à 28 degrés à Sissac, de 15 à 29 degrés à Soussan et de 12 à 25 degrés à Montalivet. Le soleil se couchera à 19h51 et se lèvera demain à 7h57. Pour les marées, vous retrouverez la marée haute à 17h41 pour un coefficient de 97 et la marée basse à 11h27. Demain lundi, les orages de la nuit pourraient déborder en tout début de journée avant un retour au calme progressif avec du beau temps en après-midi et en soirée. Les jours suivants s'annoncent partagés en traversées éclaircies, mais les prévisions sont encore incertaines.
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1: Si vous cherchez un contrat court pour clore la saison, écoutez ça. À Pauillac, une guinguette haut de gamme recrute un chef de rang pour une durée de 15 jours. Vous assurerez un accueil personnalisé et attentionné d'une clientèle exigeante, une maîtrise parfaite du service et un conseil expert sur la sélection de vins. Vous avez une expérience confirmée en restauration et maîtrisez l'anglais, le tout avec un excellent relationnel. Cet extra de 15 jours pourra être renouvelé en fonction de la fréquentation. Pour plus d'infos sur cette offre, rendez-vous sur akifm.fr, rubrique emploi.
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1: N'est-ce pas, pour leur projection du mois de septembre, les cinéphiles du Médoc vous proposent de redécouvrir Ciao Pantin, mardi 29 septembre à 18h30 au cinéma Jean Dujardin. Un film de Claude Berry pour lequel Coluche a remporté le César du meilleur acteur. Plus d'infos et séances à venir auprès des cinéphiles du Médoc.
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